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Baltimora pour terminer cette nuit du meilleur de la musique sur RFM. On y va pour démarrer une nouvelle journée, c'est parti. Bienvenue sur RFM, c'est Mehdi Mansouri dans le réveil du week-end. Il est 6h pile. Pour entamer ce dimanche, rien de mieux que l'éphéméride. Et voici les Black Eyed Peas sur RFM.

0: Fleetwood Mac sur RFM. Dans un instant, il y aura un extrait du spectacle Génération Céline. Il est 6h07 et voici l'éphéméride.
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0: En ce dernier jour du mois de mai, nous sommes le dimanche 31 mai 2026. Une bonne fête aux Pétronies et surtout, eh ben oui, une bonne fête à toutes les mamans. C'est la fête des mères aujourd'hui. Les anniversaires de stars. On va commencer par la numéro 3 mondiale de tennis, la polonaise Iga Świątek, qui va jouer d'ailleurs tout à l'heure à 11h en 8e de finale à Roland-Garros. Et pour replonger dans une BO mythique, celle de retour vers le futur. Pour souhaiter un très bon anniversaire à une actrice américaine, Léa Thompson, qui célèbre ses 65 ans. Elle interprète dans Retour vers le futur le rôle de Lauren Bain McFly dans la trilogie. Revenons dans l'Hexagone avec l'humoriste François Rollin, qui a 73 ans ce matin. Et puis on lui doit entre autres ce dessin animé.
2: Et là qui va là,
0: Inspecteur Gadget, il y a aussi les mystérieuses cités d'or, Ulysse 31 et j'en passe, l'homme d'affaires et producteur Jean-Chapeau Chalopin à 76 ans. À la télévision, le journaliste Alain Duhamel souffle ses 86 bougies. Et enfin, un acteur, réalisateur américain, Clint Eastwood, fête ses 96 ans. Vous êtes bien dans le réveil du week-end sur RFM. Au lendemain de la vague de chaleur, quel temps pour ce matin? La réponse dans la météo dans un instant. Juste avant, voici le Tribute Band qui reprend tous les tubes de Céline Dion. Bientôt, on tourne avec RFM dans toute la France. C'est Génération Céline en nouveau classique RFM.

0: Les Suédois Ace of Base sur RFM, un retour d'un temps scandinave. Non, on n'est quand même pas là-dessus, hein, mais la vague de chaleur est bel et bien terminée. La météo, eh ben, ce matin, le ciel est plutôt gris sur la moitié nord. Quelques pluies et orages qui sont attendus, notamment dans le Grand Est. Sur la moitié sud, eh ben, c'est aussi majoritairement gris. Le soleil est quand même présent sur les bords de la Méditerranée. Et les orages, eh ben, ils se concentrent sur la région Auvergne-Rhône-Alpes. Pour les températures, elles sont effectivement bien plus douces actuellement. Il fait 13 degrés, c'est la minimale à Châteaubriant, 14 à Saint-Brieuc, Beauvais, 15 degrés à La Roche-sur-Yon, Chartres, Arras et Verdun, 17 à Besançon et Périgueux, 18 à Colmar et Montluçon, 19 à Paris, Auxerre et Ajaccio, 20 degrés à Lyon et la maximale actuellement 22 degrés à Marseille. Histoire de passer une bonne journée, j'ai tout ce qu'il faut là dans le réveil du week-end. Avec notre dose rock matinale signée des Cranberries, j'irai aussi Philippe Lafontaine, tout ça c'est sur RFM. Bonjour et bienvenue.
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Nouveau classique RFM pour Bruno Mars qui, en pleine tournée mondiale, va faire un stop ici en France, à Paris. Ça sera dans 3 semaines au Stade de France. Pour la petite histoire du jour, dans le réveil du week-end, nous, on va faire un stop d'ici moins de 10 minutes, c'est promis, avec une randonnée qui aurait pu mal finir pour notre champion. Il a été sauvé in extremis par un accessoire improbable, le genre d'accessoire qu'on n'a pas tous sur soi très clairement. À toujours garder sur vous, par contre, en toutes circonstances, le meilleur de la musique, surtout quand il est des années 80, comme avec ce morceau de Jeanne Mas, Johnny Johnny, c'est sur RFM. Dans le réveil du week-end, passez un bon dimanche.

0: Vous êtes bien sûr RFM avec Pink. Dans un instant, il y aura le trio Fred Ice, Goldman et Jones. Et il est 6h36.
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0: La petite histoire du jour, alors elle est digne d'un film d'aventure. On part pour Taïwan ce matin, où notre champion s'est lancé dans une randonnée en montagne. Mais il ne connaissait pas bien l'endroit où il s'est rendu. Alors du coup, il s'est perdu, c'est un peu inévitable. Mais il parvient à prévenir les secours. Mais à cause justement du terrain qui est extrêmement difficile et surtout des conditions météo mauvaises, eh ben, il reste bloqué, seul, pendant plusieurs jours dans la nature. Alors il y a énormément de moyens qui sont quand même mis en place pour le retrouver. 33 véhicules, 144 secouristes, des drones, des hélicoptères et j'en passe. Il a vraiment la totale. Mais ce qui a permis de le retrouver, c'est là où c'est fou, et c'est son instrument de musique. Il a joué du saxophone pour guider des secours vers lui. Alors ne me demandez pas pourquoi il part en randonnée avec un saxophone, mais il l'a fait et ça a fonctionné. Heureusement, malgré tous ces jours isolés dans la nature, et tout se termine bien pour lui. Notre champion retrouvé sain et sauf, il aura juste eu une grosse frayeur. Comme quoi, avec les beaux jours, si vous partez en rando, pensez à prendre un sifflet. C'est moins encombrant qu'un saxophone et ça peut justement sauver des vies. Sinon, pour emporter le meilleur de la musique, c'est très léger. Vous avez juste à le garder avec vous ce matin. Nouvelle playlist pour vous réveiller, qui va démarrer avec Johnny Clegg dans un instant. Et voici Fred Ice, Goldman Jones, en trio, c'est sur RFM.

Bon dimanche, vous êtes bien à l'écoute du réveil du week-end, Sireur FM. Juste avant de faire le point sur cette nouvelle journée avec vos prédictions astrales, il y aura Stéphane Echer pour le meilleur de la musique des années 80. Et avant, voici Daido, Air With Me, c'est Sireur FM. Bonjour.

0: L'ambiance est au maximum ce matin avec Corona sur RFM Avenir. Grégory Lemarchal, il est 7h-3 et que vous réservent les astres pour aujourd'hui ?
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0: Bélier, vous traînez au lit plus longtemps que prévu et ce luxe matinal vous fait un bien fou. Taureau, vous préparez un plateau repas soigné, le dégustez tranquillement devant votre série préférée. Les Gémeaux, vous griffonnez quelques idées sur un comptable et l'une d'elles mérite vraiment d'être creusée. Cancer, vous changez la déco de votre intérieur et le résultat vous enchante. Lion, vous recevez un appel inattendu qui vous propose quelque chose d'excitant pour la semaine à venir. Les Vierges, vous décortiquez une recette complexe étape par étape et le défi culinaire vous passionne. Balance, vous chinez en ligne et tombez sur une pièce rare qui complète parfaitement votre intérieur. Les Scorpions, vous revisitez un vieux projet abandonné et réalisez qu'il méritait bien mieux que l'oubli finalement. Les Sagittaires, vous planifiez votre prochain voyage avec enthousiasme. Capricorne, vous passez la matinée sans consulter vos mails et cette discipline vous prouve que rien n'est urgent au final. Verseau, vous bricolez un objet cassé avec les moyens du bord et la réparation tient parfaitement. Et enfin, les Poissons, vous faites la vaisselle et en écoutant de la musique et ce moment banal devient étonnamment apaisant pour vous. Peu importe votre signe astro, soyez apaisés par la voix de Grégory Lemarchal ce matin. Écrit l'histoire, ce sera suite celle qu'on surnomme The Voice au féminin, Whitney Houston, dans le réveil du week-end, c'est sur RFM.
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3: Il est 7h sur RFM, on est dans l'équipe des Leftos ce matin pour nous réveiller l'éphéméride, sans oublier des tubes Grégory Lemarchal que voici sur RFM.

0: Whitney Houston en mode R&B sur RFM, juste avant d'écouter Santa en nouveau classique. Voici l'éphéméride à 7h08.
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0: Nous sommes le dimanche 31 mai 2026, une bonne fête aux pétronilles ce matin et surtout une bonne fête à toutes les mamans. Bah oui, c'est la fête des mères aujourd'hui. Que s'est-il passé un 31 mai sur la planète du meilleur de la musique? Et bah en 2014, Miley Cyrus traverse un événement quelque peu difficile. Il y a pile 12 ans, la superstar internationale est victime d'un cambriolage à son domicile de San Fernando Valley de Los Angeles. Une Maserati, une quantité de bijoux indéterminée, des sacs à main et même des vêtements de luxe ont été dérobés. Alors fort heureusement, l'histoire se termine bien car une grande partie du butin est retrouvée par la police ainsi que les deux voleurs. On remonte maintenant en 1998, clap de fin pour une des membres de ce girls band. C'était il y a 28 ans. Jerry Halliwell quitte les Spice Girls à la suite de différends avec les autres membres du groupe. Le groupe continue donc à 4 jusqu'en 2001 avant une première séparation. Enfin, un record qui s'inscrit au Guinness Book en 1976. C'était il y a tout juste 50 ans pile. Les Who réalisent la performance la plus bruyante de tous les temps pour un groupe de rock lors de leur concert au stade Charlton Athletic. C'est près de Londres, au Royaume-Uni. The Who atteignent 120 décibels, l'équivalent du bruit d'une Formule 1. De quoi avoir un petit peu mal aux oreilles quand même. Hein. Dans le réveil du week-end, manquez pas la météo là qui arrive dans un court instant pour ce dimanche et ce lendemain de vagues de chaleur. Le temps de profiter de ce nouveau classique. Comme promis, voici Santa. Ça s'appelle Recommence-moi et c'est sur RFM. Bienvenue. Je préfère.

0: Van Halen, Jump sur RFM. Oui, ça peut être une idée, sauter à pieds joints pour se réveiller, ça peut être pas mal. Pas sûr par contre que les voisins apprécient, surtout un dimanche matin à 7h15. Pour ce qui est de la météo, ça y est, la vague de chaleur se termine aujourd'hui. Alors par contre, ce matin, le ciel est quand même bien gris hein, sur la moitié nord. Quelques pluies et même orages sont attendus dans la région Grand Est. Sur la moitié sud, eh ben, c'est aussi majoritairement gris. Il y a quand même du soleil qui est présent sur les bords de la Méditerranée. Les orages, eux, se concentrent sur la région Auvergne-Rhône-Alpes. Pour les températures, c'est bien plus agréable ce matin et surtout respirable. Elles sont actuellement comprises entre 13 et 19 degrés sur la moitié nord, puis entre 13 et 22 degrés au sud. Cet après-midi, les orages vont gagner toute la moitié est du pays. Et ailleurs, le soleil se fait bien plus présent avec des températures qui, au meilleur de la journée, vont atteindre entre 20 et 26 degrés sur la moitié nord et entre 21 et 20, 33 degrés au sud. Histoire de passer une bonne journée, je crois qu'il n'y a qu'une chose à faire. Ouais, juste danser. Bah après toutes ces bonnes nouvelles, pourquoi pas, hein. Tout à fait, avec Lady Gaga à venir dans le réveil du week-end. Ce sera suite Florent Pagny, c'est sur RFM.
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C'est tout frais sur RFM, le nouveau classique qui réunit David Guetta, Teddy Swims et Tones and I. On joue ce matin, allez, le chiffre du jour, 75%. Nous sommes 75% à prévoir un cadeau pour un proche aujourd'hui, mais pour qui? Je vous laisse réfléchir quelques instants avec Gilbert Montagnier. C'est le réveil du week-end, en direct sur RFM.

0: Et oui, dans un instant, juste avant, c'est la réponse au chiffre du jour.
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0: Ce dimanche, un chiffre du jour qui est d'actualité, 75%. Nous sommes 75% à prévoir un cadeau pour un proche aujourd'hui, mais pour qui exactement? Eh ben, vous avez certainement la réponse. C'est bel et bien pour la fête des mères, pour les mamans. Et si jamais vous êtes passé à côté de l'info, eh ben, c'est aujourd'hui. Et si vous avez oublié de trouver un petit présent pour votre maman, eh ben, heureusement pour vous, j'ai le top 3 des cadeaux. Alors à la première place, il y a l'indétrônable bouquet de fleurs. Il fait toujours plaisir. En seconde position, il y a offrir un parfum. Et puis à la dernière marche du podium, c'est organiser une sortie au restaurant en famille. Et ben ça, ce sont des bonnes idées pour profiter de moments en famille. Et ça fait aussi des souvenirs en plus au restaurant, ça c'est sympa. À 7h38, je vais aussi vous faire un cadeau ce matin. Et pas qu'aux mamans, à tout le monde, tiens. Aux pères, grands-parents, oncles, tantes, célibataires et j'en passe. Je vous offre le meilleur de la musique, tout simplement. Paula Abdul, l'avenir. Et voici Donna Lewis dans le réveil du week-end sur RFM.

Bienvenue dans le réveil du week-end sur RFM. Dans un instant, Gérald de Palmas qu'on vient d'écouter. Et juste avant 8h, eh ben, on va jeter une oreille à votre horoscope. Mais avant, le meilleur de la musique des années 80. Voici Visage, c'est sur RFM.

0: Les Britanniques, 8:40 sur RFM à venir, il y aura Atomic Kitten et voici le programme astral de votre dimanche à 7h57.
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0: Les béliers, vous traînez au lit plus longtemps que prévu et ce luxe matinal vous fait un bien fou. Taureau, vous préparez un plateau repas soigné et le dégustez tranquillement devant votre série préférée. Les gémeaux, vous griffonnez quelques idées sur un coin de table et l'une d'elles mérite vraiment d'être creusée. Les cancers, vous changez la déco de votre intérieur et le résultat vous enchante. Lion, vous recevez un appel inattendu qui vous propose quelque chose d'excitant pour la semaine à venir. Les vierges, vous décortiquez une recette complexe et étape par étape et le défi culinaire vous passionne. Balance, vous chinez en ligne et tombez sur une pièce rare qui complète parfaitement votre intérieur. Les scorpions, vous revisitez un vieux projet abandonné et réalisez qu'il méritait bien mieux que l'oubli. Pour les sagittaires, vous planifiez votre prochain voyage avec enthousiasme. Capricorne, vous passez la matinée sans consulter vos mails et cette discipline prouve que rien n'est finalement si urgent. Verseau, vous bricolez un objet cassé avec les moyens du bord et la réparation tient parfaitement. Et enfin, les poissons, vous faites la vaisselle en écoutant de la musique et ce moment banal devient étonnamment apaisant. Pas de banalité au menu de ce dimanche matin, que des tubes du meilleur de la musique avec Atomic Kitten. Le Girls Band britannique qui reprend le tube de The Bangles, Eternal Flame, ce sera suivi de Bandolero, c'est sur RFM, bonjour. Et on va jouer dans la matinée, écoutez.
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0: Bonne journée qui s'annonce à l'écoute du réveil du week-end sur RFM, surtout grâce à votre éphémérie dans un instant et Atomic Kitten sur RFM, il est 8h.

0: RFM, j'ai toujours l'impression d'être en vacances dès que j'entends ce morceau de Bandolero. Paris Latino, pour être sûr que ce dimanche n'ait aucun secret pour vous, voici l'éphéméride à 8h06.
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0: Dans un instant, on va écouter Miley Cyrus et ça y est, c'est le dernier jour du mois de mai. Nous sommes le dimanche 31 mai 2026. Bonne fête aux Petroni et surtout, bonne fête à toutes les mamans. C'est la fête des mères aujourd'hui. Pour les anniversaires de stars, on va commencer par la numéro 3 mondiale de tennis. C'est la polonaise Iga Świątek qui joue d'ailleurs tout à l'heure en 8e de finale à 11h à Roland-Garros. Pour des souvenirs d'une bande originale mythique, je vous propose cet extrait du Huey Lewis. Lewis is the news pour la BO du film Retour vers le futur parce que c'est l'anniversaire aujourd'hui d'une actrice américaine, Lea Thompson, qui célèbre ses 65 ans. Dans la trilogie, elle y incarne le rôle de Lauren Ben McFly. On revient dans l'Hexagone avec l'humoriste François Rollin, 73 ans ce matin. Et puis on lui doit entre autres ce dessin animé.
2: Et là qui va là,
0: Inspecteur Gadget, mais aussi les mystérieuses cités d'or, Ulysse 31 et j'en passe, l'homme d'affaires et producteur Jean Chalopin, 76 ans. À la télé, le journaliste Alain Duhamel souffle ses 86 bougies. Et enfin, un acteur-réalisateur américain, Clint Eastwood, fête ses 96 ans. C'est le réveil du week-end sur RFM. À venir la météo de ce dimanche. Juste avant un nouveau classique, voici Miley Cyrus sur RFM.

0: sur la radio du meilleur de la musique Dépêche Mode. Pour la vague de chaleur, et ça y est, c'est terminé aujourd'hui. Voici la météo sur RFM. Ce matin, le ciel est bien gris sur la moitié nord. Il y a quand même quelques pluies et des orages qui sont attendus, en particulier dans la région Grand Est. Sur la moitié sud, c'est aussi majoritairement gris. Le soleil est quand même présent sur les bords de la Méditerranée et les orages, eux, se concentrent sur la région Auvergne-Rhône-Alpes. Justement, les températures dans la matinée, on attend au mieux 18 degrés en matinée en minimale à Brest et Cherbourg, 19 à Dunkerque, 20 degrés à Rouen, Nantes et Biarritz, 22 à Paris, Orléans et Limoges, 24 à Bordeaux et Metz, 25 à Nice, 26 à Strasbourg et Clermont-Ferrand, 28 à Lyon, 29 degrés à Montpellier, ce sera la maximale ce matin. Cet après-midi, les orages, eux, vont gagner toute la moitié est du pays, du nord au sud. Ailleurs, le soleil se fait plus présent, avec des températures qui, au meilleur de la journée, vont atteindre entre 20 et 26 degrés sur la moitié nord et entre 21 et même jusqu'à 33 degrés au sud. À suivre dans le réveil du week-end, on a rendez-vous avec un roi ce matin. Et pas n'importe quel roi. Le roi de la pop, Michael Jackson. You Rock My World, c'est à venir. Il y aura aussi Britney Spears dans le réveil du week-end. C'est sur RFM.
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2: Bonjour, c'est le réveil du week-end sur RFM, vous l'avez compris. L'opportunité de gagner une somme d'argent considérable est imminente. J'ajoute en plus la petite histoire du jour vers 8h40 et pour le meilleur de la musique, Britney Spears et voici Michael Jackson sur RFM.
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0: Nouveau classique RFM avec Louane. 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
0: 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À suivre dans le réveil du week-end, il y aura la petite histoire du jour. Et voici Minette Oi, c'est sur RFM.

0: Parlez-moi sur RFM. Moi, je vais vous parler de Mylène Farmer dans un instant, surtout que c'est son week-end spécial. Ça sera à vous de jouer, il est 8h40.
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0: Avant toute chose, c'est la petite histoire du jour qui est digne d'un film d'aventure. Aujourd'hui, on va partir pour Taïwan, où notre champion s'est lancé dans une randonnée en montagne. Mais il ne connaissait pas bien le lieu où il est parti en randonnée. Il s'est donc perdu. Il parvient à prévenir les secours, mais en cause du terrain extrêmement difficile et des conditions météo qui étaient mauvaises au moment de son excursion, il est resté bloqué, seul, pendant plusieurs jours, dans la nature. Alors, il y a beaucoup de moyens qui ont été mis en place pour le retrouver. 33 véhicules, 144 secouristes, des drones, des hélicoptères et j'en passe, vraiment la totale. Mais ce qui a permis de le retrouver, c'est là que c'est le plus dingue, c'est son instrument de musique. Il a joué du saxophone pour guider les secours jusqu'à lui, c'est juste fou et ça a fonctionné. Heureusement, malgré ses jours passés seul dans la nature, tout se termine bien. Notre champion a été retrouvé sain et sauf. Il aura juste eu une grosse frayeur et il a eu de la chance aussi de prendre son saxophone avec lui, ça lui a sauvé la vie. Comme quoi, avec les beaux jours, si vous partez en rando, pensez à prendre un sifflet, hein. Bien moins encombrant qu'un saxophone, ça peut vous sauver la vie éventuellement. Et puis sinon, vous pouvez aussi emporter avec vous ce matin votre horoscope. Et puis le meilleur de la musique, qui est un peu particulier en ce week-end spécial Mylène Farmer. 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En voici un dans le réveil du week-end sur RFM. Il en faut deux à la suite.

0: RFM, une dose de rock matinale avec Edwin Collins. Juste avant d'écouter Madonna, voici le programme astral de ce dimanche à 8h56.
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0: Les béliers, vous traînez au lit plus longtemps que prévu et ce luxe matinal vous fait un bien fou. Taureau, vous préparez un plateau repas soigné, le dégustez tranquillement devant votre série préférée. Les gémeaux, vous griffonnez quelques idées sur un coin de table et l'une d'elles mérite vraiment d'être creusée. Cancer, vous changez la déco de votre intérieur et le résultat vous enchante. Lion, vous recevez un appel inattendu qui vous propose quelque chose d'excitant pour la semaine à venir. Les vierges, vous décortiquez une recette complexe étape par étape et le défi culinaire vous passionne. Balance, vous chinez en ligne et tombez sur une pièce rare qui complète parfaitement votre intérieur. Les scorpions, vous revisitez un vieux projet abandonné et réalisez qu'il méritait bien mieux que l'oubli. Sagittaire, vous planifiez votre prochain voyage avec enthousiasme. Capricorne, vous passez la matinée sans consulter vos mails et cette discipline vous prouve que rien n'est finalement si urgent. Verseau, vous bricolez un objet cassé avec les moyens du bord et la réparation tient parfaitement. Et enfin, les poissons, vous faites la vaisselle en écoutant de la musique et ce moment banal devient étonnamment apaisant. Pour commencer la journée en rythme, vous avez fait le bon choix, celui d'écouter le réveil du week-end. Surtout avec la playlist à venir, du meilleur de la musique Madonna. Ce sera celui de Terry Moïse sur RFM, bienvenue.
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2: Passez un bon dimanche, connecté au réveil du week-end sur RFM, il est 9h. Le moment de découvrir votre éphéméride, et voici Madonna sur RFM.

0: Il est apaisant ce morceau, Terry Moïse. Sur RFM, dans un instant, on écoutera Coldplay.
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0: 9h08, l'éphéméride, nous sommes le dimanche 31 mai 2026. Une bonne fête aux Petroni et surtout, c'est la fête des mamans aujourd'hui. Bonne fête à toutes les mères. Que s'est-il passé un 31 mai sur la planète du meilleur de la musique? Et en 2014, Miley Cyrus traverse un événement pour le moins difficile. C'était il y a pile 12 ans, la superstar internationale est victime d'un cambriolage à son domicile de San Fernando Valley à Los Angeles. Une Maserati, une quantité de bijoux indéterminée, des sacs à main et des vêtements ont été dérobés. Alors fort heureusement, l'histoire se termine plutôt bien car une grande partie du butin a été retrouvée et par la police et ainsi que les deux voleurs. On remonte maintenant en 1998 où c'est le clap de fin pour une des membres de ce girls band. Il y a 28 ans, jour pour jour, Jerry Halliwell quitte les Spice Girls à la suite d'un différend avec les autres membres du groupe. Le groupe va donc continuer à 4 jusqu'en 2001 avant une première séparation. Enfin, un record inscrit dans le Guinness Book en 1976. Un record rock, il y a tout pile 50 ans pour les Who qui réalisent la performance la plus brillante pour un groupe de rock lors d'un concert au stade de Charlton Athletic près de Londres au Royaume-Uni. Les Who atteignent en fait les 120 décibels, l'équivalent environ d'un bruit d'une Formule 1. De quoi avoir un petit peu mal aux oreilles. Connecté au réveil du week-end en ce dimanche matin, plein de douceur dans vos oreilles avec la météo à venir et voici Coldplay en nouveau classique RFM. Ah non.

0: iconique. Alphaville sur RFM Big in Japan et dans l'Hexagone. Et bah ça y est, c'est la fin de la vague de chaleur. La météo, et bah ce matin, le ciel est quand même bien gris hein, sur la moitié nord. Il y a quelques pluies et même des orages qui sont attendus dans la région Grand Est en particulier. Sur la moitié sud, c'est majoritairement gris aussi. Le soleil par contre est présent sur les bords de la Méditerranée. Les orages, eux, sont concentrés sur la région Auvergne-Rhône-Alpes et les températures, elles sont actuellement comprises entre 13 et 19 degrés sur la moitié nord, puis entre 13 et 22 degrés au sud. C'est quand même beaucoup mieux par rapport aux précédents jours. Cet après-midi, les orages vont gagner toute la moitié est du pays. Ailleurs, le soleil va se faire un peu plus présent et les températures au meilleur de la journée. On attend 20 degrés en minimale à Calais, 21 à Caen, 22 à Compiègne, 23 à Belfort, Reims et La Rochelle, 24 degrés à Paris et Mont-de-Marsan, 25 à Bourges, 26 à Poitiers et Grenoble, 27 à Aix-en-Provence et Bastia en Corse, 30 degrés à Montélimar, 33 à Nîmes. Ça sera la maximale. Et écoutez le réveil du week-end sur RFM. Et bah, c'est savoir faire le tour du monde avec le meilleur de la musique. Oui, c'est possible. On va donc faire un petit stop au Canada avec Shania Twain et puis un petit retour chez nous ensuite avec La Rousseau. C'est sur RFM.
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0: Bon dimanche matin avec RFM. Au menu, j'ai de quoi agrémenter votre petit-déj. Hein. Ed Sheeran en nouveau classique, La Rousseau pour le meilleur de la musique des années 90. Et voici Shania Twain comme promis, c'est sur RFM.
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Nous aussi on voyage ce matin avec Gwen Stefani et principalement avec Désirless que voici sur RFM.

RFM, Stéphane Echer, pas d'amis comme toi. Ah bah si, sur la radio du meilleur de la musique, on a un nouveau pote dans l'équipe. 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Bref, ça vaut le coup hein, si vous êtes des couche-tard. Alors que la journée, elle, vient à peine de commencer, le meilleur de la musique de Sia se prépare. Et voici Joe Cocker, c'est sur RFM.

0: On est en plein dans le meilleur de la musique des années 80 avec Indochine sur RFM, 3 nuits par semaine. Ah, c'est vrai que ces dernières nuits, elles ont été plutôt chaudes, hein. Mais heureusement, la vague de chaleur, ça se termine aujourd'hui. On retrouve des températures qui sont quand même légèrement au-dessus des normales de saison, mais qui sont bien plus agréables. Terminez donc les nuits avec la fenêtre ouverte, le ventilo à fond dans la chambre. Terminez aussi les volets fermés là pendant plusieurs jours. Fini les packs d'eau qui remplissent le frigo. Ah là là, pour fêter le retour de la fraîcheur en cette fin de printemps, j'ai proposé qu'on fasse une chose simple ce matin. Qu'on écoute à fond le meilleur de la musique et pas de n'importe qui, des L5. Et là, on fait remonter la température, mais pas à cause des vagues de chaleur, non, non. À cause du fait qu'on va danser, qu'on va tout donner. Toutes les femmes de ta vie à venir, ça sera celui de Darry Hall et de John Oates. C'est sur RFM.
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0: Jack et Carla. Nouveau classique à FM. 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
2: RFM, il est 10h, un dimanche matin que vous passez en compagnie de Christophe Maé en nouveau classique. Dariol avec John Hotz, et voici les L5 sur RFM.

0: Ultra Naté sur RFM, on est dimanche, jour où les petits plaisirs sont permis, comme manger une bonne viennoiserie justement, si vous êtes fan de pain au chocolat. Un record du monde va être dépassé, c'est jeudi à Toulouse. L'objectif, réaliser le plus grand pain au chocolat du monde en le faisant atteindre à des 60 mètres de long. C'est juste énorme, il va falloir du beurre et du chocolat pour le faire. En tout cas, je souhaite bonne chance aux organisateurs pour faire ce record. Puis si jamais ils ne savent pas quoi faire de cette viennoiserie géante, oh, je saurais m'en occuper, hein. Vous pouvez me l'envoyer à l'adresse d'RFM, je vais me sacrifier. Hein. De gourmandise. Je propose plutôt de préparer notre summer body avec ce tube qui sent bon l'été. Aventura Obsession, ça sera suivi de Florent Pagny, c'est sur RFM.
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0: C'était un extrait de Vita, ça fait mal, sur RFM.
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0: 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Il reste 2 minutes là pour envoyer le SMS avant que je referme le standard jusqu'au prochain signal. Alors faites vite. Pour notre dimanche matin en compagnie du meilleur de la musique des années 80, il y aura Bronx Kibit, il y aura aussi Kaolin et voici les Pointer Sisters. C'est sur RFM. Passez un bon dimanche.

0: Bon skip it sur FM, si vous venez vous connecter à la radio du meilleur de la musique, et ben c'est le moment de prendre votre temps, d'attraper votre téléphone et surtout de jouer, écoutez.
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0: 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Le tout nouveau, il est sorti vendredi, c'est Taquille Tour, c'est son nom sur RFM.

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0: On est bien ce matin à l'écoute d'RFM, sous le soleil, avec les lunettes de soleil carrément, sous le soleil de Miami avec Will Smith. Ambiance tout aussi ensoleillée grâce à Bernard Montiel. Il va recevoir dans son émission Une Heure avec Pascal Obispo ce matin, à l'occasion de la sortie de son nouvel album qui s'appelle Héritage. Rendez-vous donc dans un instant à partir de 11h pour découvrir l'interview du dimanche de Bernard Montiel avec Pascal Obispo. Moi je vous souhaite de passer une bonne fin de week-end à l'écoute d'RFM. J'ai le plaisir de vous retrouver samedi prochain pour un nouveau réveil du week-end dès 6h du matin. C'était Mehdi Bonsouris, je vous donne rendez-vous samedi. Allez, salut, bonne journée.
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0: Chers amis, bonjour, très heureux de vous accueillir en ce dimanche. Pascal Obispo revient avec Héritage, un album profondément personnel, marqué par la mémoire, la transmission, une façon de dire merci à ses idoles. À travers des mélodies élégantes et des textes introspectifs, l'artiste revisite son parcours, ses influences et ses émotions avec une belle sincérité. À plus de 30 ans de carrière, Pascal Obispo semble regarder derrière lui autant que devant, donnant à cet album une couleur presque testamentaire. Certains y voient le possible dernier grand chapitre d'un artiste qui a marqué la chanson française par sa générosité, sa voix singulière et son sens de la mélodie populaire. Bonjour Pascal Obispo.
1: Bonjour.
0: Comment tu trouves mon intro ?
1: Ben justement, merci parce que t'as bien résumé. C'est vrai que bon, en général, on vient ici, on ne sait pas à quoi on s'attend. Et puis quelquefois, bon, t'es totalement à côté de la plaque. Et là, je crois que tu as bien servi.
0: Alors les amis, avant qu'il rentre dans le studio, il me dit, de toute façon, tu n'y connais rien en musique. Et alors, comment tu expliques ? J'ai adoré Héritage. C'est une merveille, c'est du haut.
1: Écoute, d'abord, tu reçois beaucoup d'artistes parce que je sais que tu aimes la chanson. Et c'est vrai que là, l'idée, c'était de faire un album de partage, de remerciements aussi, un album qui parle de transmission. Et je voulais me challenger un peu juste pour m'amuser. Et en fait, ce que j'ai fait, c'est que j'ai d'abord envoyé mes reprises à tous ces artistes. Et puis j'ai essayé de leur proposer des chansons que j'avais imaginées pour eux. Et ça s'est bien passé.
0: On va en parler, on a une heure pour en parler avec toi. Et je suis très heureux, mon cher Pascal, de t'accueillir parce que vraiment, à chaque fois, c'est un bonheur. Et à chaque fois, c'est toujours inattendu ce que tu me balances. Donc, ça m'amuse aussi.
1: C'est le propre d'un artiste, d'être là où on ne nous attend pas.
0: C'est vrai.
1: Sinon, tu t'ennuierais.
0: Absolument. Allez, un premier duo qui est dans cet album. Il faudrait que pleuve l'amour. Francis Cabrel, mais oui, avec Pascal Obispo.

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1: Il faudrait que pleuve l'amour. Quelle magnifique chanson.
2: Merci.
1: Mais quelle magnifique chanson. Alors, qu'est-ce qui t'a poussé à appeler Francis Cabrel? Parce que faut d'abord oser. Bon, toi, t'es tellement reconnu, t'es toi-même une star. C'est facile d'appeler Cabrel, de lui proposer de chanter avec lui, de faire un duo?
2: Non, c'est pas facile, mais j'échange depuis longtemps avec ces artistes comme ça, par petits textos, et puis on s'est croisés quelques fois dans des émissions de télé, ou beaucoup au Restos du Cœur. Moi, j'ai fait quand même 18 ans les Restos du Cœur. Mm-hmm. Et j'avais fait cet album. Je fais des albums, donc, comme je disais tout à l'heure, sur mon application Obispo All Access, j'ai fait des albums d'hommage où je chante entre 10 et 20 chansons d'artistes, et à chaque fois, je leur envoie. Alors imagine, voilà, quelqu'un qui est encore là et vivant, qui reçoit un album entier de ses propres chansons, chanté par quelqu'un qui est aussi connu, et c'est quelque chose entre guillemets qui sert à rien, puisque c'est pas commercialisé, c'est juste sur mon application. Donc je pense que déjà c'est peut-être touchant, ça montre le respect que j'ai pour eux, l'attachement que j'ai avec la chanson française, au compositeur, parce que tout cet album, c'est un album d'auteurs et de compositeurs avec qui je partage ces duos, mais ils ne viennent juste qu'en tant qu'interprète. Et c'est ça la particularité aussi. Donc je me suis pris, comme je ne compose plus pour d'autres artistes, on ne me demande plus, c'est toujours des phénomènes de mode, des choses comme ça, évidemment. Je me suis amusé à composer pour des gens avec qui j'avais jamais travaillé, et ça s'est bien passé. Voilà, je leur ai envoyé les chansons, j'ai osé, et mon concept a plu. C'est vrai que ce concept d'héritage, de transmission, c'est quand même flatteur aussi pour eux, mais comment faire autrement que de les remercier, parce qu'ils sont quand même, leurs chansons sont des points d'ancrage de nos vies. J'ai presque l'impression que la boucle est bouclée, tu vois. Une certaine boucle est bouclée, et je peux dire que si c'était aujourd'hui mon dernier album, je pourrais effectivement être fier, parce qu'il y a celui aussi qui sort en octobre, puisque le octobre sort le volume 2. Le volume 1. Oui, c'est vrai, t'as raison, pardon. Même moi, je me trompe.
1: Mais c'est toi, toujours les...
2: Non, mais c'est pas ça, c'est parce que si tu veux... Moi, je connais les artistes, quelquefois, il y a peut-être des petites susceptibilités, tu vois, sortir après, et je me dis, bah tiens, vous sortez en octobre, mais... Vous êtes dans le volume 1.
1: Ah, c'est élégant de ta part, je trouve.
2: Voilà, j'essaie d'avoir un peu d'élégance.
1: Ah ben, tu en as.
2: Par rapport à ça.
1: Ah, ouais, c'est vrai.
2: Donc,
1: pas pensé
2: tout
1: à ça.
2: Voilà, tu vois, c'est.
1: Ah ouais, c'est élégant.
2: C'est rien. Après, tu peux rapprocher à George Lucas,
1: etc. Moi, je me demandais. Oui, George Lucas. Mais non, moi, mais je me demandais pourquoi
2: c'était
1: fait ça.
2: Non, c'était pas un exercice de style. Je me dis, je fais un album avec Obispo, je sors en octobre et pas en mai. Donc, l'élégance, c'est vrai, c'est de me mettre dans le volume 1. Tu vois, il y a un truc un peu comme ça, un peu sympa.
1: C'est bien.
2: Parce que je les remercie tous.
1: C'était la grande question que je me posais.
2: Ils sont tous au même niveau, il y a pas.
1: Évidemment.
2: Tu veux, on va pas parler. Si tu veux qu'on parle des personnes qui sortent en octobre,
1: on va le dire, bien sûr. Attends, on en était avec Cabrel, évidemment, mais pour le moment, on va écouter Madonna, Holiday.
2: Ah, ça, c'est pas de moi, ça.
1: C'est pas toi.
2: Non.
1: Ça aurait pu. Tu sais
2: mais ça aurait pu être sur la bonne
1: héritage. J'ai l'impression que tu sais tout faire.
2: Non.
1: Si. Pascal Obispo est avec vous en ce dimanche.

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1: Pascal Obispo est avec nous. Héritage vient de sortir. C'est un bonheur cet album avec tous ces chanteurs, ces compositeurs incroyables que tu as réunis. Et moi, j'ai eu tellement de plaisir. D'abord parce que je les aime vraiment. Tu as un choix merveilleux. Franchement, je vois, il y a Julien Clerc. Alors là, nous voulions flotter, flirter au-dessus des courants. Qu'est-ce que j'aime, c'est la mélodie merveilleuse. C'est le plus grand mélodiste avec toi, ce Julien, non ?
2: Non. Ah, si. Tu parles de la génération, de ma génération.
1: Ouais, ouais.
2: Ah bah, Julien, c'est un génie, la mélodie. Oui. Moi, c'est un maître. C'est assez amusant de se mettre à la place du compositeur de Julien Clerc qui n'a absolument pas besoin de toi, en fait, tu vois. Francis, pas besoin, tu vois, ces gens n'ont pas besoin de toi. Mais c'était le concept, en fait. Le concept, c'est venez partager, je veux vous rendre hommage. Et je me suis amusé à essayer d'écrire. Comme si c'était de composer comme si c'était Julien. Bon, alors.
1: Mais on retrouve cette patte là.
2: Il y a un petit truc. Il y a un petit truc. Il y a un mélange entre lui et moi.
1: Dans l'album, mais c'est superbe.
2: J'adore ça.
1: Moi, j'ai reconnu Julien qui intervient juste après. C'est toi qui démarre.
2: Ouais.
1: Et après, c'est lui. Et c'est beau. Enfin, on pouvait penser que c'était du Julien Clerc aussi. Voilà.
2: C'est
1: un hommage.
2: C'est tout
1: encore.
2: En fait, c'est surtout le boulot d'un compositeur, c'est-à-dire ce que j'ai toujours fait. Moi, personne n'aurait pensé que j'aurais pu faire, je sais pas, ma liberté de penser, ou allumer le feu, ou des choses comme ça, ou travailler avec Youssou N'Dour. Le truc, c'est que tu te mets dans la peau, et je pense que la qualité principale qu'on doit avoir, c'est d'aimer profondément l'artiste, et deux, de connaître tout son répertoire. Donc c'est un vrai travail de recherche, comme ce que tu fais quand tu fais des interviews. Tu vois, tu travailles, tu bosses sur la carrière, sur les chansons. Moi, je fais pareil, sauf que j'écoute vraiment toutes les chansons. Après, j'en choisis pour mon application pour faire un album hommage, mais faut les aimer. Et plus on les écoute, et franchement, plus on aime, parce que ce sont des gens qui sont riches et qui ont été vraiment très importants dans nos vies, et quelquefois même sans le savoir suffisamment, tu vois.
1: Non, c'est un kiff, ton album, Héritage, vraiment, Pascal.
2: Oui, parce qu'en fait, c'est comme une Madeleine de Proust. On revient sur les terres d'artistes qu'on aime, mais c'est pas un album passéiste parce que ce sont des chansons inédites.
1: Ouais.
2: En général, on fait des compilations quand on fait des duos, des compilations de reprises de notre propre répertoire. Et là, je trouvais ça un peu comme un renoncement par rapport, je sais pas, à l'envie que j'ai encore et au travail que je fais toujours. Donc j'ai préféré composer.
1: Un album de duo inédit et des chansons qui nous rappellent des choses qui nous touchent, parce que justement elles nous rappellent tous quelque chose dans nos vies. Ça fait partie de nos vies. On poursuit en musique avec un de tes plus grands tubes, sans doute Tomber pour elle.

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1: Plaisir d'accueillir Pascal Obispo, héritage 13 duos inédits. Pourquoi tu me prends photo?
2: La photo est pourrie en plus. C'est bien, je vais la poster peut-être tu fermes les yeux. Ah bon? Alors vas-y.
1: Allez, à la fin de la tournée, pour ses 30 ans de carrière, Pascal a fait une annonce. Il se trouve que c'est peut-être ma dernière date et on part à la retraite. Il faut savoir passer à autre chose. Tu as osé dire, c'est à Colmar l'an dernier.
2: Ah oui, c'est important. En plus, tu sais, là, j'ai l'impression aussi de faire un... J'ai fait cet album comme si c'était le dernier. On ne sait pas ce qui se passe.
1: Mais c'est vrai, ça, c'est
2: dans la vie.
1: Je ne te crois pas, moi. Tu aimes trop la musique, tu aimes trop...
2: Non, mais en fait, si tu veux, quand tu te dis que tu vas faire ton dernier album, l'exigence que tu mets... Dans le projet, dans le travail et tout ça, est vraiment optimisé. Donc, on se dit que c'est la dernière fois. Et quand on se dit que c'est la dernière fois, par exemple, là, tu vois, peut-être que je me dis que c'est la dernière fois que je te vois, je me dis, ben, on va faire une bonne interview et on essaye de faire le meilleur truc possible, c'est tout. Ça optimise le projet sur lequel tu es.
1: On garde Pascal Obispo, qu'on est ravis d'accueillir. On se retrouve tout de suite après ça sur RFM.
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28: Vous écoutez Amel Bent. L'amour, ça se donne.

0: Pascal Obispo est avec nous. Héritage vient de sortir. Héritage adoré. 13 duos exceptionnels avec des artistes que l'on aime. Pascal les a mis à l'honneur. Alors justement, à propos d'honneur, je trouve que cet album, c'est comme un... On l'a évoqué il y a quelques instants, juste avant la pub. C'est comme un baroud d'honneur que tu fais.
1: Ouais.
0: C'est ça ? J'ai ressenti comme tel.
1: C'est le baroud d'honneur d'un compositeur qui chante, qui a chanté par hasard.
0: Et c'est drôle que tu dises par hasard.
1: Bah, c'était surtout.
0: T'as toujours aimé la musique ?
1: Ça n'a rien à voir.
0: Ah bon ?
1: Être chanteur, c'est pas être compositeur. On peut être les deux, mais moi je suis plus compositeur que chanteur. Là, j'ai des super chanteurs qui sont aussi auteurs-compositeurs. Moi, je suis vraiment dans la troisième catégorie, tu vois. J'ai toujours aimé écrire, j'ai toujours aimé composer. Et là, c'est la folie. Même quand je suis en studio, quand je les ai reçus après l'autre, je les regarde chanter et tout. Et puis mon ingénieur, il me dit, bah, qu'est-ce que tu fais quoi ? Je lui dis, bah, je sais pas, je... Et il me dit, va chanter. Ah oui, merde, c'est vrai, il faut que... Donc j'allais dans la cabine parce que j'avais même oublié, j'étais complètement spectateur et j'avais oublié que j'étais acteur aussi de ce projet. Non, je me sens vraiment un compositeur et cet album est un album de compositeur.
0: Et justement, on va écouter ce duo avec Icar. On adore Icar.
1: Ah oh bah oui, Icar, c'est fantastique. C'est un mec génial.
0: Ah, génial.
1: Allez voir le... Alors, il a arrêté sa tournée. Là, il a un projet qui va sortir qui est vraiment incroyable, mais il faut le voir sur scène. C'est vraiment... Moi, j'étais très surpris quand je l'ai vu à l'Olympia, vraiment.
0: On l'aime beaucoup, Icar. Viens, ça s'appelle en duo avec Pascal Obispo. Ça fait partie de l'album Héritage 2.

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1: Quel beau duo tiré de Héritage, volume 2. Avec Icar, évidemment, viens comme tu es, avec ou sans accent, étranger, sans frontières, sans drapeau libre, en frère, avec tes qualités, tes défauts aussi, viens, et peu importe ton genre, le ciel saura te comprendre sans te juger. J'ai trouvé cette chanson extrêmement touchante et ça prouve l'humanité que tu as toujours eue, mon cher Pascal, et je voudrais te rendre hommage parce que je sais qu'avec le titre que tu avais fait à l'instar de notre amie Lynn Renaud, ça a rapporté une fortune pour la lutte contre le sida, et ça, c'est, bravo, je te dis bravo.
2: Merci. Pas que celui-là, parce qu'il y a eu aussi Noël Ensemble,
1: oui,
2: qu'on a donné, il y a eu Love United, il y a oui. Paname qui soit né pour ça, il y a eu Kiss and Love. Oui, en fait, il y a tous les projets. C'est vrai que j'étais à la tête de ces projets, mais merci à tous ceux qui sont venus, tous les chanteurs qui sont venus, les acteurs, les footballeurs. C'est grâce à eux que les projets ont tenu debout. Mais c'est vrai que bon, faut bien un coach. Et donc j'ai coaché tout ça. Et c'est vrai que j'ai appris aussi que j'étais le plus grand donateur pour le SIDA.
1: Pour la recherche.
2: Mais nous sommes nombreux parce que nous avons été nombreux. Donc je suis pas le seul. Mais
1: là aussi le partage, un élan.
2: Je pense que c'est important. Tu sais, moi je suis né avec Touche pas à mon pote. On avait tous le badge,
1: oui.
2: À l'époque.
1: C'était la main.
2: Et on se posait pas de questions. Voilà. Il n'y avait pas de communauté, on était tous ensemble, on était contents de partager des choses, tu vois. Moi, je suis un petit-fils d'Espagnol. Je suis d'ailleurs espagnol, puisque j'ai la double nationalité. J'ai deux passeports. Et c'est vrai que, bon, je suis arrivé à Rennes, la Bretagne. Donc, il y avait les Anglais, il y avait les Irlandais, les Bretons. Et puis j'ai rencontré des Africains, j'ai rencontré des Musulmans, j'ai rencontré des Juifs. J'ai travaillé avec plein de communautés différentes, mais nous on n'a pas jamais eu de problème, on a toujours été bien ensemble.
1: C'est vrai.
2: Et aujourd'hui on veut un peu nous opposer, nous diviser, on est dans des communautés, et nous on n'a jamais demandé ça. Enfin, je veux dire, on fait de la musique pour tous. Moi dans mes concerts il y a tout le monde. Enfin, il y a tout le monde. Il y a ceux qui viennent, en tout cas. Et puis, je ne veux pas savoir de quelle religion, de quelle couleur ou de quelle partie. Je m'en fous. Enfin, l'important, c'est de partager du plaisir. Et surtout, donnons de l'amour. Essayons de s'aimer, quoi. C'est le truc principal. Je crois.
1: Tu as raison. Je te propose une jeune chanteuse que je crois que tu aimes bien. Elle s'appelle Marine.
2: Ah oui, Marine.
1: Cœur maladroit, on va en parler après.
2: J'adore
1: c'est
2: Marine.
1: C'est pas au hasard.

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1: On vient d'écouter Marine. J'ai pas mis Marine au hasard.
2: Alors, moi, j'ai tout. Et plus ça va, je crois, plus je suis attiré par la simplicité, l'humilité, et ce que j'appelle le bon sens paysan. Voilà.
1: Et c'est ce que tu dis. Tu aimes les artistes mêlant authenticité et modernité, et créer une émotion immédiate.
2: Oui, et puis j'aime bien les gens simples, en fait. Pour moi, l'extravagance, c'est la scène.
1: Voilà. Alors, Marine, tu es partant pour une collab.
2: Si. Attends.
1: Non, non. Pascal Obispo, tu l'as déjà dit ailleurs.
2: Mais non, mais c'est pas ça. On me dit. Non mais parce que on appelle ça le téléphone arabe.
1: Oui.
2: On me dit si quel artiste vous aimez bien.
1: Oui.
2: La nouvelle génération. Alors la dernière fois j'avais dit un truc, oui. Faut pas que je le redise.
1: Non. Je sais.
2: Voilà. Donc
1: je l'ai même pas évoqué. Je suis gentil.
2: Mais non mais tout va bien. Je l'ai croisé dans des festivals. On s'entend très bien avec Pierrot. En fait le truc c'est qu'on me dit quel artiste vous aimez bien. Je dis je sais pas, la nouvelle génération. Mais j'ai écouté Marine. Je trouve ça vraiment sympa. Et ça se transforme en il veut faire un duo avec elle. Mais oui. Travail, j'ai jamais dit ça.
1: Mais c'est pas con.
2: Ah ben j'aimerais bien. Ouais. Mais alors, je suis trop vieux pour elle.
1: Mais
2: c'est bizarre. Il faudrait qu'elle fasse un album. C'est un peu, l'album EHPAD pour elle.
1: Mais non, tu parles. Ce serait une chance pour elle de travailler avec
2: je
1: toi.
2: Sais pas,
1: enfin,
2: je sais pas.
1: Mais si il est jeune, comme ça.
2: Je n'en sais rien.
1: Mais moi j'écoute aussi.
2: Mais c'est bien
1: les
2: la chanson.
1: Jeunes,
2: ah ben moi,
1: c'est bien. Ils ont.
2: Écoute, mais si un jour.
1: Il y a des talents. Pierre
2: mais
1: Garnier,
2: si un jour
1: ça.
2: Mais bien sûr. Mais on me demande plus de chansons. Je suis pas sûr d'être sec.
1: On dirait que tu regrettes ça.
2: Ah oui.
1: Ça fait deux fois que tu le dis.
2: Mais je le dis, c'est pour ça que j'ai fait un album avec 26 chanteurs. Ben 26 oui. Chanteurs et chanteuses et que j'ai composé
1: oui, mais
2: pour
1: c'est
2: eux.
1: Que des valeurs, ce sont des valeurs connues et
2: c'est,
1: reconnues.
2: Donc c'est encore plus difficile.
1: Ben oui, c'est sûr que c'est plus difficile. Mais justement, tu pourrais être un peu le parrain d'un tas de jeunes gens.
2: Je sais pas.
1: Ton volume 1 par exemple,
2: qui
1: y aurait
2: sortira.
1: Qui dedans, qui sortira en octobre.
2: Alors le volume 1, je peux te dire qu'il y a Véronique Sanson.
1: Ah oh là là, merveille.
2: Il y a William Scheller, il y a Eddie Mitchell. Il y a Calogero, il y a Thomas Dutronc, il y a Christophe Willem, oui. Il y a Serge Lama.
1: Ah ouais?
2: Il y a. Attends, je sais plus. Isabelle Adjani.
1: À nouveau.
2: Oui. Ah ouais, oui. Mais il y a plein d'autres artistes, il y a 13 artistes.
1: Encore un.
2: Ah, c'est super.
1: Mais c'est génial.
2: Mais non, mais en fait, c'est le même album, on va dire, mais qu'on a coupé en deux. On n'avait pas sorti en amont avec 26 chansons.
1: Tu vois, on a parlé de Marine, donc c'est que des valeurs sûres.
2: Oui, mais c'est héritage. Héritage, c'est vraiment des auteurs-compositeurs qui sont...
1: Les héritages,
2: qui sont, voilà.
1: Ouais.
2: Il faudrait que je fasse un album avec eux qui s'appelle Héritier. Mais peut-être qu'ils ne pensent pas qu'ils sont hérités de ce que je fais, donc tu vois, voilà.
1: Si.
2: Parce que moi, je suis héritier de des gens avec qui je travaille, là.
1: Allez, on poursuit en musique avec Pascal Obispo. On écoute Queen, parce que tu les aimes. Tu l'avais même joué sur scène.
2: Ah oui, je me suis mis en jupe et en barésie. Donc,
1: à passer l'aspirateur avec une jolie perruque et une sacrée poitrine, je veux dire.
2: Je le mérite.
1: Oui. Radio Gaga. Voilà.

0: J'ai toujours été un compositeur qui chante avec une et ça j'aime aussi.
1: C'est un truc. Ouais.
0: Alors tu sais que je suis allé voir ta collection de peintures dans la galerie.
1: T'as été à
0: Galerie Basso.
1: À Ange Basso, Galerie Ange Basso qu'on embrasse.
0: D'ailleurs, oui, parce que le mec est formidable, adorable.
1: Ouais, Ricardo.
0: J'ai trouvé absolument magnifique. Ce besoin de la peinture, tu as dit quelque chose de très touchant d'ailleurs dans ce qu'on en voit.
1: Les visages.
0: Oui. Non, mais tout, les couleurs, tu mettais de la couleur. Parce que tu dis un truc qui m'a beaucoup touché, que j'ai relevé. L'autre jour, j'étais en train de peindre et j'essayais de choisir une musique pour me donner de l'énergie.
1: Ouais.
0: Et j'ai joué dans l'atelier 17 Seconds de Cure. Paradoxalement, la musique sombre et dépressive me ramène à mon adolescence et me met de bonne humeur.
1: Voilà.
0: C'est...
1: Ce qui veut dire qu'il n'y a pas de bonne ou mauvaise chanson, il n'y a que des chansons qui te ramènent à un endroit, qu'elle soit sombre ou qu'elle soit positive. De toute façon, si cet endroit correspond à un moment, ça va correspondre à un moment de ta vie. Donc, moi, quand je peins, j'ai envie de revenir à mon adolescence parce que c'était des moments chouettes.
0: Et
1: sauf que j'écoutais que des chansons tristes.
0: Ouais, c'est ça qui est curieux.
1: En même temps, j'ai pas composé tellement de chansons gays dans ma vie. Sous le soleil est un peu gay. voilà. Qu'est-ce qu'il y a de gay positif, je sais pas. Il n'y a pas beaucoup de choses. C'est toujours un peu avec... C'est du désespoir optimiste, j'appelle ça comme ça. Il y a toujours une notion d'espoir. Il n'y a jamais de... Je ne donne jamais de leçon. Il y a toujours du questionnement, une réflexion. Mais bon, il n'y a pas de... c'est souvent des chansons d'amour. C'est souvent un peu avec des accords mineurs. Voilà. Mais ce qui est bien, c'est que lorsque Gainsbourg disait... la musique, il faut une initiation pour tout, pour l'architecture, etc. Et donc, on était un art mineur. Et c'est vrai que moi, un jour, j'avais répondu à... J'étais à une interview dans une autre radio et j'avais dit oui, mais quand on fait sa raison d'être ou des chansons pour le sida et qu'on rapporte autant d'argent, on peut dire qu'elles ont une fonction majeure. Mais il y a un troisième truc qui vient d'arriver aujourd'hui, c'est-à-dire, ok, art mineur, fonction majeure. Mais avec l'intelligence artificielle, honnêtement, je pense qu'on passe en art majeur.
0: Et alors là, je sens...
1: Je pense qu'on passe en art majeur.
0: Alors, qu'est-ce que tu penses de ça? Parce qu'il y a tout un tas d'artistes.
1: C'est une catastrophe. C'est-à-dire qu'en fait, ce que j'explique, parce qu'on me pose la question, moi, c'est un INA, moi, c'est l'intelligence non artificielle. C'est-à-dire que c'est organique, c'est des gens qui pensent, qui réfléchissent, qui sont cultivés, qui jouent, qui travaillent, qui ont envie. Et c'est pas juste appuyer sur un bouton et faire une musique. Enfin, s'il n'y a pas d'histoire, s'il n'y a pas de culture, il n'y a pas d'art. Et s'il n'y a pas d'art, il n'y a pas d'âme. Donc, moi, je ne suis pas là. Moi, ça ne me correspond pas.
0: On va poursuivre en musique avec Reste-t-il du bonheur, extrait de Héritage, Pascal Obispo, en duo avec son copain Benabar.
1: Eh oui, bien sûr.

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1: Héritage est sorti, 13 titres inédits avec Francis Cabrel, Julien Clerc, Benabar, Icar, Renaud, Axel Bauer, très rock d'ailleurs le titre, Gaëtan Roussel, Michel Jonas, Daniel Lévy, Chico and the Gypsies, Michel Delpech, Philippe Pascal, c'est un bonheur. Et Zazie, bien sûr, la copine Zazie, l'archipel des séquelles.
2: On a refait, j'ai reproduit le titre comme elle était en train de travailler sur son album là qui est sorti. Enfin le single, ouais. Et qui est super. Et donc voilà. Donc je voulais refaire une version. Et donc en octobre, le 22 ou le 23, le volume 1 va sortir.
1: Le 22, tu as dit.
2: Je crois que c'est le 22 ou le 23. Je suis pas sûr. Bon. Bref, peu importe. Et donc il y aura 13 autres titres ou 14 parce que peut-être il y a encore des invités surprises. Et ça c'est génial pour moi.
1: Pascal Obispo, c'est un bonheur de t'avoir accueilli.
2: C'est
1: merci.
2: Fini déjà.
1: Oui,
2: t'as travaillé beaucoup pour presque rien finalement.
1: Mais non, mais si.
2: Non, t'as tout dit, ça va.
1: À peu près.
2: T'avais pas d'autres questions subsidiaires, tout va bien. Voilà.
1: Non, mais je suis très content de te recevoir à chaque fois. Et puis cet album, c'est un joli cadeau que tu nous fais.
2: Merci beaucoup. Ah bah, ce que nous font aussi ces artistes
1: avec
2: qui chantent. Ouais,
1: vraiment. Merci à tous et merci Pascal. Un bonheur de t'accueillir. Chers amis, vous restez évidemment sur RFM. C'est le meilleur de la musique. À dimanche prochain.
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14: Que c'est bon de vous retrouver le dimanche midi. Jusqu'à 14h, pendant 2h, c'est 100% Frenchy. On se lâche et on se fait plaisir. Voici Pauline.

0: Pour bien conclure, il manque le ta-ta-ta. Voilà. Renaud sur AFM. Et quand il a un truc à dire, il le dit. Et par rapport à Miss Maggie, hein, les British ne l'ont pas forcément apprécié. Mais nous, on adore. Voilà. Et c'est le plus important. Comme j'adore vous offrir du 100% Frenchy pendant 2 heures jusqu'à 14 heures. On se fait plaisir. Et puis, il y aura forcément Mylène Farmer à l'occasion de ce week-end spécial. Des cadeaux à vous offrir. On en parle en détail tout à l'heure. La chose que j'ai envie de dire tout de suite là maintenant à toutes les mamans, très belle fête des mères. Maman, je te fais un gros bisou. Et maman, je sais que tu aimes Emma de Masse. Alors on va écouter ça. Elle arrive très vite, Emma de Masse, avec Tu seras.
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0: zen, soyons zen le dimanche après-midi en écoutant RFM, votre radio 100% Frenchie, je vous le rappelle, jusqu'à 14h, histoire de chanter ensemble, ça fait du bien, ça fait plaisir à maman aussi parce que c'est la fête des mères, je vous le rappelle, c'est important. Zazie qui était notre invitée, c'était mercredi dernier hein, dans le 16-20 avec mon poteau Patanjali pour nous parler de son retour, interpréter également en live son nouveau single, des moments magiques que vous pouvez revivre sur le site maison rfm.fr. Alors faites-le si vous aussi vous aimez Zazie. Le meilleur de la musique revient très vite avec un chanteur qui adore ses voisines.
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0: C'est Renan Luce et puis le top SMS pour tenter de gagner 50 000 euros arrive très vite. Alors voisins, voisines, restez sur RFM.
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2: Très bon dimanche avec RFM, il est 13h, week-end spécial, je vous rappelle, Mylène Farmer pour le meilleur de la musique, Louane, et tout de suite, Renan Luce.

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0: famille ou pas famille. Voilà, l'un de mes élèves préférés à la Starac, c'était Charles Doré.
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0: Prince, moi je rêve. Mais non, ne pincez pas, c'est la vérité, parce que pincer, ça fait mal quand même. Bon, un petit peu. 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

Désenchanté, l'un des plus grands succès de Mylène Farmer. À l'occasion de ce week-end spécial sur RFM, on va écouter le tout nouveau. Alors, ce qui veut dire que c'est maintenant qu'il faut tenter votre chance, histoire de recevoir chez vous dans quelques jours et poser sur votre étagère ce magnifique objet. C'est le coffret collector grand format histoire 2. Vous allez faire des jaloux à la maison. Allez, tentez votre chance, Mylène, au 7-39-16. Et tout de suite, on écoute le nouveau single de Mylène Farmer. C'est à qui le tour ? Un titre que je vous ai présenté pour la première fois sur RFM vendredi dernier à minuit quand même.

L'amour à la machine, position délicate. Forcément, les sentiments, c'est un petit peu fragile. Ou d'autres vont dire l'amour sur la machine. Bon, position essorage pour les sensations. Je sais pas, il paraît. À moins que ce soit une légende urbaine. Voilà. C'était Alain Souchon, la souche sur RFM. Vous restez avec moi. Il y a Superbus qui arrive très vite avec Lola.

0: Et là, ça fait boum boum boum. Voilà, des boum boum boum pour lancer une nouvelle heure du meilleur de la musique sur RFM. Bon dimanche.
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2: La reine de la pop musique Madonna arrive très très vite avec la version longue de La Isla Bonita. On est là pour se faire plaisir. Et tout de suite, Superbus, il est 14h.

0: Ça, c'est le tube spirituel du pape du reggae, Iron Lion Zion. Sur les croyances, Rastafari, ça fait toujours du bien de retrouver le petit Bob. Hein. On est d'accord. Parce que ça protège aussi la tête quand il y a beaucoup de soleil. Bref, je m'égare. Gala avec Freed From Desire arrive très vite. Et j'ai envie de partager un morceau avec vous que vous allez forcément adorer.
1: Pouvoir partager l'amour.
0: Ça parle d'amour. Ça parle d'amitié, les 10 commandements, la comédie musicale. C'est Ginny Lynn qui arrive tout de suite.
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France, le tube du groupe Pet Shop Boys dans les années 80 sur RFM. En parlant de tube, justement, le succès de l'été 2006, c'était la chanteuse canadienne d'origine portugaise, Nelly Furtado.

0: I Want It That Way, c'est la plus belle ballade interprétée par un boys band très à la mode hein, dans les années 90 et les girls band également, les Spice Girls. Je vous prépare leur énorme succès Wannabe qui arrive très vite. Et pour démarrer la nouvelle heure du meilleur de la musique, j'ai pour vous une tortue. C'est comme ça, qu'est-ce que j'y peux ? Moi je l'aime beaucoup aussi. Christophe Willem arrive très vite avec Double Jeu.
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6: Amel Bent arrive très vite, les Spice Girls comme promis, et tout de suite, Christophe Willem, double jeu. Passez un bon dimanche, il est 15h.

0: The King of Pop Music sur RFM, Michael Jackson, avec le moonwalk, hein, forcément, sur Billie Jean. Et on se rappelle de ça. Vous essayez à la maison avec les enfants, vous y arrivez? Moi, j'y suis jamais arrivé. Bon, voilà. Ce que j'ai envie de vous offrir, moi, c'est 50 000 euros. Alors, vous restez avec moi, le smartphone près de la main, car vous allez tenter votre chance. On est dans la dernière ligne droite. Le tirage au sort, c'est demain matin, je vous le rappelle. Pour le meilleur de la musique, c'est ça, Titio. Un morceau assez jazz qui nous donne envie de marquer le tempo de la tête. En avant, en arrière, à droite et à gauche également.
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2: 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Vous écoutez Alex Warren, Fever Dream.

0: Again. Hildeberg, son énorme tube Iron Emotion dans les années 80 sur RFM. Et de l'émotion, en voici, en voilà.
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0: 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Dernière chance, nous sommes dans la dernière ligne droite. 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D'autant plus que le gagnant, la gagnante, c'est demain matin dans le meilleur des réveils sur RFM. Jennifer Lopez tout de suite avec Waiting for Tonight. Et il y en a beaucoup qui attendent pas cette nuit, mais tout à l'heure 18h pour découvrir le nouveau classement du top 50 RFM. Nous sommes dimanche et tout à l'heure avec mon camarade de classe Paul de Montreuil. À tout à l'heure, Polo.

0: Avec la lambada ce dimanche après-midi sur RFM, parce que je pense à maman, voilà, tout simplement, et nos origines de là-bas, voilà, pour lui souhaiter une très très belle fête, maman. Et j'en profite pour faire un bisou à toutes les mamans, évidemment, all the world, yay yay yay. Bonne fête des mères, tout à l'heure à minuit, pensez à bien brancher votre radio sur RFM, vous allez retrouver le rocker canadien, et ça on en est fiers, c'est une exclue, Bryan Adams Radio Show, c'est tout à l'heure à minuit. Et tout de suite, vous allez retrouver le show d'un autre camarade de classe, c'est Vincent Richard. Je vous fais un gros bisou, on se retrouve demain soir dès 20h pour RFM Partie 80-90. Maman, encore une fois, gros bisous, je t'aime fort.
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2: Bienvenue les 16h. Excellent dimanche à vous et bienvenue. C'est Vincent Richard, week-end spécial Mylène Farmer. On va en reparler, mais pour l'instant voici U2 et Rihanna sur RFM Umbrella.

0: C'est Phil Collins à l'instant sur RFM avec Two Hearts pour vous accueillir. Bienvenue, très bon dimanche après-midi. Il fait meilleur aujourd'hui, je ne sais pas ce que vous en pensez. Hein, on est bien, on passe un bon week-end. Week-end spécial Mylène Farmer d'ailleurs sur RFM. On s'écoute ses plus grands tubes et on vous offre en plus votre collector, votre coffret collector Grand Pharma. Histoire 2, dès que vous entendez deux titres à la suite de Mylène Farmer, vous foncez sur votre téléphone, vous envoyez Mylène par SMS au 739-16 et ce coffret sera peut-être pour vous. C'est ce que je vous souhaite. On va reparler également des 50 000 euros à gagner parce que ça, c'est très important. Tirage au sort demain, vraiment la toute dernière ligne droite, les quelques heures qui restent. On fait comme ça? Pour ce qui est de la suite du meilleur de la musique, eh bien, je vous ai préparé que du bon. Mika, Bruno Mars et puis également Thierry Hazard. Le Jerk, juste après ça sur RFM.
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Allez, c'est le week-end, on se détend, on en profite, il fait meilleur en plus, on peut se mettre en terrasse tranquillement avec ce petit vent sympatoche. Le meilleur de la musique dans les oreilles, bien sûr, avec Thierry Hazard, mais tout de suite aussi Mika. C'est Relax sur RFM.

RFM le week-end, c'est aussi le meilleur de la musique. Évidemment, ça s'arrête jamais avec, dans quelques instants, justement, un petit souvenir des années 90-2000, Backstreet Boys avec Everybody. Mais tout de suite, voici Jennifer. Donne-moi le temps sur RFM.

Tristana Milenformer sur RFM à l'honneur tout ce week-end hein, chez nous évidemment à l'occasion de la sortie de son nouveau titre. Vous envoyez tout de suite Mylène par SMS au 739-16 pour gagner votre coffret collector grand format histoire 2. Vous envoyez Mylène par SMS au 739-16 et là tout de suite voici son nouveau titre, ça s'appelle C'est à qui le tour sur RFM.

0: La meilleure de la musique sur RFM avec les Connell 74-75. Et comme vous le savez, c'est un week-end spécial Mylène Farmer. Vous pouvez d'ailleurs encore envoyer le code Mylène par SMS au 739-16 pour gagner votre coffret collector grand format Histoire 2. Et dès lundi, ça va être vraiment génial. On continue comme ça toute la semaine prochaine avec Mylène Farmer. On vous offrira notamment un iPhone 17 et un très très bel objet signé de la propre main de Mylène, ce qui est absolument génial. On en reparlera évidemment. Côté la musique, meilleure de la musique, on va s'écouter Louise Attaque, Miles Smith et Kesha. Avec TikTok, juste après ça sur RFM.
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2: Il est 17h.
3: Et on se régale tout le week-end avec un week-end spécial Mylène Farmer. C'est Vincent Richard, bienvenue à vous. Pour l'instant, voici Louise Attaque et Kesha sur RFM TikTok.
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0: Just Around the Corner, Cock Robin sur RFM. La suite du meilleur de la musique dans quelques instants, bien sûr. Mais commençons déjà à parler lundi. Pas pour vous ennuyer, bien au contraire, mais à partir de 6h, évidemment, vous les connaissez. Vous retrouvez Philippe Lelouch et Caro pour le meilleur des réveils, pour bien vous réveiller. 6h, 10h, le meilleur des réveils sur RFM. C'est de là qu'ils, toute la semaine prochaine, seront au bord de l'eau. Et pas n'importe où, ils seront en direct de l'Iconic Club Marmara Grand Bleu en Corse. C'est fou, et ils vont quand même vous faire gagner des courses de là-bas. Vous en verrez pour vous inscrire. Bah maintenant d'ailleurs, allez-y, course par SMS au 739-16. Vous pourrez jouer à 7h20 et 8h20. Ils vont être bien en Corse, les loulous. Hein. Ça va nous faire rêver, ça va nous donner du baume au cœur. Pour ce qui est de la suite du meilleur de la musique, on va aimer aussi. Vous allez aimer, j'en suis quasiment persuadé, David Guetta, Telly Swims et Tones and I, Bernard Lavillier et Robbie Williams. Ce sera Tripping, et c'est juste après ça sur RF.
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5: Vous écoutez M Pokora, quand même.

0: C'était un extrait de M Pokora, quand même, sur RFM.
1: Allez, vous ne faites rien. Non mais c'est ce qu'il y a de mieux à faire un dimanche après tout. Vous ne faites rien et vous me laissez faire avec le meilleur de la musique, évidemment. Bernard Lavillier, David Guetta, mais tout de suite c'est Robbie Williams avec Tripping sur RFM.

C'est toujours bon ça, un petit Georges Schultes. Confidence pour confidence sur RFM. Ça va être bon aussi ce qui va suivre. On va s'écouter dans quelques instants et de Shield avec Canary Bay. Lenny Kravitz, It's a Lover, Till It's Over. C'était d'ailleurs, je pense, son anniversaire il n'y a pas si longtemps que ça, si je me rappelle bien. Et tout de suite, vraiment quelqu'un d'iconique, hein. Vraiment figure de pro des années 2000, tout début 2000. On l'avait découverte à cette époque-là. C'était un mouvement un petit peu grunge, vous voyez. Voici Avril Lavigne et Complicated sur RFM. Bon dimanche à vous.

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2: 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Je vous dis ça très rapidement. Et moi, je vous retrouve demain, 5h, pour le meilleur du meilleur des réveils. C'était Vincent Richard. Prenez bien soin de vous et des autres. Bye bye.
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2: Bon dimanche soir, salut tout le monde.
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2: Nous y voilà, pendant 2 heures, on part à l'aventure. L'aventure Top 50, le classement des meilleures ventes de disques en France qui a été diffusé sur Canal+ et Europe 1. Chaque dimanche, sur RFM, on choisit une date et on redécouvre le Top 50 de l'époque. Aujourd'hui, direction le 30 mai 1993, c'était la dernière année de diffusion du Top 50 d'ailleurs. À la grande époque de Whitney Houston, de Paul McCartney, de Patricia Cass ou encore de Boyz II Men. On va donc les retrouver, ces artistes, dans le classement. Mais 1993, c'était aussi la déferlante de la vague Eurodance avec Dr Alban, avec Too Unlimited, avec Koro aussi qui démarre ce Top 50. Le 30 mai 1993, le titre Because the Night était 49e des ventes de disques en France. C'est parti pour le Top 50.

RFM avec Pascal Obispo, 48e du top 50 que l'on revit aujourd'hui sur RFM. Le top 50 du 30 mai 1993. À l'époque, la Renault Laguna remplace la Renault 21, on s'en souvient. Et Janet Jackson pose sa voix sur un flow plein de chaleur et de sensualité. That's the way love goes était 44e du top 50.

0: Docteur Alban dans ce top 50 du 30 mai 93. Bienvenue sur RFM.
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0: En effet, 1993, c'était une grande année pour la dance, la musique de club qui arrive notamment de Suède. C'était le cas pour Docteur Alban qu'on vient d'écouter. La Suède qui, 33 ans plus tard, reste toujours un des berceaux d'ailleurs de la musique de club, de la dance music. Jusqu'à 20h, on retrace le classement du 30 mai 1993. C'est donc de la musique à écouter en jean baggy avec une manette de Super Nintendo dans les mains, un Walkman cassette sur les oreilles et un paquet de chewing-gum Hollywood dans la poche. Ne bougez pas, voici arriver la suite du classement avec Stereo MCs, avec Snow et Mike Jackson à la 39e place. C'est juste après ça.
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2: Salut à vous sur les routes de France. Bon dimanche à vous à l'écoute d'RFM. Soyez les bienvenus. On poursuit notre Top 50 du 30 mai 93 avec un des piliers de cette période faste des années 90, le King of Pop, Michael Jackson.

On enchaîne avec un savant mélange de samples funk, de grosses basses et de batteries droites. C'est pas vraiment dance, c'est pas vraiment hip-hop non plus. Quelque chose entre les deux, avec une nonchalance très britannique. C'est cool, sans essayer de l'être. Voici le duo Stereo MCs Connected. Bienvenue sur RFM. C'est le top 50 du 30 mai 93 et Stereo MCs était 34e.

cassette Auto Reverse à l'époque, All That You Want. Days of Bass sur RFM, c'était 30e du top 50 du 30 mai 1993. Et au même moment, les effets numériques révolutionnaient le cinéma avec l'arrivée sur les écrans français de Jurassic Park. Oh là là là là, des dinosaures plus vrais que nature sur grand écran pour la toute première fois. Le film de Spielberg reste gravé dans la mémoire de ceux qui l'ont découvert cette année-là. On continue notre chemin dans les bacs à disques du 30 mai 93 avec l'affaire Louis Trio, Stéphane Echer et Inner Cycle. Le titre Rock With You était 29e du top 50 à l'époque. On l'écoute tout de suite sur RFM.

0: dimanche sur RFM avec l'affaire Louis Trio. J'espère que tout va bien dans la voiture, sur la route des retours peut-être.
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0: Ou alors à la maison, en train de faire des trucs de week-end. Bricolage, rangement, cuisine en ce dimanche soir. On est en plein cœur du top 50 du 30 mai 1993. À l'époque, les plus jeunes étaient devant le Club Dorothée, les moins jeunes étaient devant Melrose Place. Et en clair sur Canal+, le top 50 faisait vibrer les fans de musique. Voici arrivé un doublé Whitney Houston parce que, oui, elle avait deux titres dans le top 50 grâce au film Bodyguard, notamment. Cette semaine-là, donc, on sera aussi avec les Innocents pour la 25e place du classement. Vous restez bien connectés, c'est RFM.
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5: Tout à fait, tous les dimanches, on replonge dans les années Top 50. Le Top 50, c'était une institution, le premier classement des vraies ventes de disques en France, diffusé sur Canal+ et sur Europe 1. Et depuis 18h, c'est celui du 30 mai 1993 qui nous intéresse. À l'époque, les visiteurs envahissent les cinémas. Le film de Jean-Marie Poiré avec Christian Clavier et Jean Reno devient un des films les plus rentables de l'histoire. Jaco, il a fripouille, c'est ok. Tout le monde cite le film en boucle depuis des mois. Et à la radio, il y a Whitney Houston pour le côté international de la force et Les Innocents pour la touche française. Voici l'autre Finistère qui était 25e du classement cette semaine-là. Bienvenue sur RFM, bonne fin de week-end.

RFM, après Whitney Houston, voici Whitney Houston. Oui, dans le top 50 du 30 mai 93, celui qui nous intéresse aujourd'hui, Whitney Houston était à la fois 24e avec I Always Love You et 22e avec I'm Every Woman. Pourquoi, comment? Eh bien grâce à la bande originale du film Bodyguard, bien sûr. Voici donc à nouveau Whitney Houston dans le top 50 de ce dimanche soir, que je vous souhaite agréable, détendu et soul avec Whitney sur RFM. Bienvenue à la maison jusqu'à 20h, c'est le top 50.

0: Shinehead, à l'instant, dans le Top 50 RFM.
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0: Shinehead qui reprenait à l'époque la mélodie de Sting en y ajoutant une touche de toast reggae. Jamaican in New York est resté 19 semaines consécutives dans le Top 50. Jusqu'à 20h, on déroule le classement du 30 mai 1993. Il y a 33 ans, donc tout pile. Patricia Cass était 16e. Duran Duran signait la 11e place. Peter Kingsbury était 9e. Et on écoute les trois, donc, juste après ça, sur RFM.
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2: Et c'est le Top 50 du 30 mai 1993 que l'on redécouvre ensemble jusqu'à 20h. Et attention, dans 10 minutes, il va y avoir une des dernières chances de jouer pour gagner les 50 000 euros cash. Donc surveillez le signal qui va arriver après Patricia Cass. Elle était 16e du Top 50 à l'époque.
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0: Peter Kingsbury était 9e du top 50 RFM le 30 mai 1993. 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
0: 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Bienvenue sur RFM. 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Et voici la suite du top 50 du 30 mai 93. Avec à la 8e place, Lenny Kravitz. Are you gonna go my way? On écoute ça dès maintenant sur RFM, suivi de Boyz II Men et de Christophe Ripper, parce que oui, il était là lui aussi dans le top 50, grâce à la grande époque du Club Dorothée. Un amour.

Vous écoutez RFM, on arrive au sommet de notre top 50 du 30 mai 1993. Il y a tout pile 33 ans donc, avec en cinquième position, on vient de l'écouter, le titre de Charlie Eddy, Would I Lie to You. Quatrième, Jordi à l'époque avec sa copine à lui, Allison. Et puis à la troisième position,

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3: Too Unlimited à l'instant sur RFM. C'était le numéro 2 du Top 50 le 30 mai 1993. Et à l'époque, le grand numéro 1, c'était Dire Straits avec encore une autre ambiance. Il y avait de belles choses, en tout cas en 1993. Dans ce classement culte, qu'RFM vous fait revivre chaque dimanche soir. Bonne fin de week-end. C'était Paul de Montreuil. Il est déjà temps pour moi de vous saluer. Le week-end n'est pas fini avec le Bryan Adams Radio Show qui débarque à partir de minuit. Et d'ici là, RFM partie 80-90, grosse régalade du dimanche soir. Restez bien connectés sur RFM. Ciao.
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3: Week-end spécial Mylène Farmer qui continue sur RFM. Je vous en passe deux à la suite dans un instant. Donc un beau coffret à gagner, ce sera après David Bowie sur RFM.

FM Party 80-90 avec Mylène Farmer. Et ce qui est top avec cette artiste, c'est qu'elle a voyagé entre ces deux décennies. Elle a eu du succès et dans les années 80 et dans les années 90. Là, on était dans les années 80 avec Sans Contrefaçon. Voici sa partie 90s avec California. 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

0: Phil Collins, c'est sa clique Genesis sur RFM.
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0: Ce week-end a été marqué par la chaleur, mais pas que. Il a aussi été marqué par le grand retour de Mylène Farmer. Son nouveau morceau est sorti vendredi. 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En ce qui concerne ce dimanche soir, RFM Party 80-90, ça continue avec Véronique Jeannot, avec Eric Bennett et Kedja Gogo dans un instant sur RFM.
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Véronique Jeannot dans RFM partie 80-90. Aviateur, on décolle ensemble direction les États-Unis. J'espère que vous avez pris votre passeport. On va retrouver Christina Aguilera tout de suite, suivi de près par The Human League et Desiree. RFM partie 80-90, c'est l'émission parfaite pour finir votre week-end.

Une voix qu'on a découvert dans les années 90, celle de Desiree sur RFM. Celle-ci, c'était dans les années 80 qu'on a fait sa connaissance. C'est celle d'Étienne Dao. Chapeau de cow-boy sur la tête. Vous vous rappelez du clip ? Voici Bleu comme toi. Étienne Dao dans RFM Party 80-90.

0: Willy Wilson des News sur RFM.
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0: On va écouter un des plus grands tubes des années 90, Aïcha de Khaled, et tout était possible grâce à une émission télé. Oui, cette émission s'est envoyée spéciale. On est en 96 quand Khaled et Jean-Jacques Goldman se rencontrent pendant le tournage de cette émission, et pendant une pause, Khaled regarde Jean-Jacques Goldman, il s'approche de lui, il lui dit « Jean-Jacques, écris-moi une chanson ». Jean-Jacques Goldman lui répond « Une chanson sur quoi ?» et Khaled lui dit « Sur l'amour ». Quelques mois plus tard, ce tube sort et ça devient un carton immense. Khaled, mise en musique par Jean-Jacques Goldman, c'est dans la suite d'RFM Party 80-90 avec Orchestral Manoeuvre in the Dark et Joan Osborne.
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3: Parfois le dimanche soir c'est un peu tristoun, sauf quand on écoute RFM Party 80-90. Voici le Tom Perreur et Niagara. Ah ouh, tcha tcha tcha.

0: FM, un nouvel album très bientôt pour Madonna, mais ce titre était présent sur Like Virgin, c'était en 1984. 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
0: 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Pour écouter Prince, vous ne bougez pas. Il arrive le Love Symbol après Tonton David dans RFM Party 80-90.
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Quel groupe ? Tears for Fears dans RFM partie 80-90. Si je vous dis il est libre Max, vous me répondez Hervé Christiani. Bravo, on l'écoute ensemble après No Doubt ce soir sur RFM.

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0: deux géants de la musique se rencontrent, ça donne ce morceau. Sting et Eric Clapton dans RFM Party 80-90. Qu'est-ce que ça fait du bien que les températures soient redescendues. Je pense qu'on va pouvoir dormir correctement cette nuit, peut-être même refaire un câlin à notre moitié, parce que c'est vrai que depuis quelques jours, je me tenais très très loin par peur d'avoir chaud. Avant 22h15 sur RFM, il y aura Feel It de The Temperer. Ta-da-da. Et puis Niagara. Tout veux-tu préférer des années 80 et 90 sont sur RFM.
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2: Avant d'écouter The Temperer dans RFM Partie 80-90, on va faire Aou, Tcha Tcha Tcha, voici Niagara sur RFM.

Un morceau qu'on a connu dans les années 90, Sixpence None the Richer sur RFM. Juste avant les années 90, à la fin des années 80, Michael Jackson sortait cet album, l'album Bad. C'était en 87, pour être précis, album sur lequel sont présents des morceaux comme Liberian Girl, Bad évidemment, et puis celui-ci, The Way You Make Me Feel, c'est dans RFM Party 80-90, Michael.

dans les années 90, Will Smith faisait la BO de ce film Men in Black sur RFM. Dans les 90s, on tapait aussi du pied en écoutant Tone Limited. Ça arrive après Captain Sensible dans RFM Party 80-90.

Club RFM Party 80-90, je vous remets votre carte de membre, elle est nominative, vous la mettez bien dans le portefeuille, ça vous permet de nous écouter. On est dimanche soir, on continue ce week-end ensemble avec Ken Laszlo, avec Scotch, et puis Topo and Ruby, ça c'est les années 80, voici Under the Ice sur RFM.

Même les Martiens écoutent RFM Party 80-90. Hein, les gars? RFM Party 80-90 jusqu'à minuit sur RFM.

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2: En ce dimanche soir, on va chanter avec Modern Talking, on va danser avec Technotronic et on va s'imaginer boxeur. Voici Survivor sur RFM.

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False Garden Lemon Tree sur RFM. Lemon Tree qui veut dire citronnier. En Corse, il y en a plein des citronniers. 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Pendant qu'on écoute M People et Bananarama sur RFM.

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François Feldman dans RFM Party 80-90. Taxi. Oui. Ah bah c'est un certain Joe qui arrive accompagné du coup par Vanessa Paradis après Rosala et Kylie Minogue sur RFM.

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Les températures qui sont bien redescendues et ça fait du bien, hein, on va pas se le cacher. Merci d'avoir choisi RFM Party 80-90. L'année prochaine, la tournée RFM Party 80 va sillonner la France, va passer forcément pas très loin de chez vous. Et il en fera partie, Ryan Paris arrive après REM et la chanteuse Andrea dans RFM Party 80-90. Ah ouais.

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